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alors. Bah je me fais la boule au moins avant de partir. Je ramène la PlayStation. Bon, la télé du salon au moins. Tu crois que je vais aller là-bas pour me marier ou quoi?

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1: Tu as déjà regardé. Qu'est-ce que tu en penses?
0: Rien.

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2: Alors, Steve Turlupine ce matin a dit, c'est... Vous savez, on en parle ici très souvent, le caractère démagogique de nos dirigeants, et pas que de nos dirigeants, de façon générale, des personnes qui ont le pouvoir ou qui aspirent au pouvoir. On a l'impression que pour arriver à un certain niveau de notoriété, il faut nécessairement s'accommoder à des pratiques pas très saines. Alors, il y a quelques jours, était célébré ici un mariage à grande pompe. Avant le mariage, ou en même temps que le mariage, il y a eu un concert gratuit qui a été organisé, une caravane également médicale gratuite, et ça a été présenté comme un acte de philanthropie. Voilà, les instigateurs sont des gens qui ont la main sur le cœur et qui sont là pour apporter un tout petit peu de baume au cœur aux personnes qui souffrent, aux Gabonais en difficulté. Moi, je vous ai dit, attention, il faut apprendre à regarder au-delà de ce qu'on nous montre. Nati, ceux qui ont organisé tout ça sont des multimilliardaires. Ils l'ont démontré, ils ont assez d'argent. Rendez-vous compte que la structure dans laquelle la caravane médicale gratuite a été organisée, présente aujourd'hui, je l'ai appris hier par des amis et des collègues, une situation assez déplorable et incompréhensible au vu de ce qui s'est passé il y a quelques jours. Les employés de la structure El Rafa ont 2 mois de salaire impayé. 2 mois. Comment vous pouvez ne pas payer les salaires au personnel qui fait tourner votre structure et dans le même temps organiser des choses comme ça? Quand on nous dit que tout ce qui a été organisé a été fait pour venir en aide aux Gabonais, mais s'il faut engager une dynamique qui va dans le sens d'aider les gens, mais commencez d'abord par ceux qui se lèvent chaque matin pour que votre structure tourne. Parce que je tiens à le rappeler, il y a un peu plus d'un an, les contrats des non-Gabonais dans cette structure ont été interrompus. Donc, la quasi-totalité du personnel en ce moment, dans la polyclinique El Rafa, est de nationalité gabonaise. Donc, vous ne pensez pas d'abord à venir en aide, si je peux même le dire comme ça, de façon abusive, à ceux-là qui font tourner votre structure. Et vous allez, les Gabonais, qui souffrent. Bon, ceux-là, c'est quoi alors? Des esclaves. Est-ce qu'on a... On a besoin de rappeler à ces gens que le salaire a un caractère alimentaire. Un travailleur qui ne perçoit pas son salaire, vous le condamnez à ne pas se nourrir, à ne pas nourrir sa famille également. C'est 2 mois à l'impayé de salaire. Et depuis quasiment, je vais dire quoi, depuis la période Covid, cette structure-là n'est pas revenue à une situation stable, c'est-à-dire que la structure ne doive pas de salaire à ses employés. Mais on organise des événements fast comme ça, comme pour montrer que tout va bien, alors que ça ne va pas en fait. Payer les salaires des employés. Donnez-leur leur argent comme il se doit, vous en avez. Payez. Je suis à l'écoute.
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2: Alors, Steve Turlupine ce matin a dit, c'est... Vous savez, on en parle ici très souvent, le caractère démagogique de nos dirigeants, et pas que de nos dirigeants, de façon générale, des personnes qui ont le pouvoir ou qui aspirent au pouvoir. On a l'impression que pour arriver à un certain niveau de notoriété, il faut nécessairement s'accommoder à des pratiques pas très saines. Alors, il y a quelques jours, était célébré ici un mariage à grande pompe. Avant le mariage, ou en même temps que le mariage, il y a eu un concert gratuit qui a été organisé, une caravane également médicale gratuite, et ça a été présenté comme un acte de philanthropie. Voilà, les instigateurs sont des gens qui ont la main sur le cœur et qui sont là pour apporter un tout petit peu de baume au cœur aux personnes qui souffrent, aux Gabonais en difficulté. Moi, je vous ai dit, attention, il faut apprendre à regarder au-delà de ce qu'on nous montre. Nati, ceux qui ont organisé tout ça sont des multimilliardaires. Ils l'ont démontré, ils ont assez d'argent. Rendez-vous compte que la structure dans laquelle la caravane médicale gratuite a été organisée présente aujourd'hui, je l'ai appris hier par des amis et des collègues, une situation assez déplorable et incompréhensible au vu de ce qui s'est passé il y a quelques jours. Les employés de la structure El Rafa ont 2 mois de salaire impayé. 2 mois. Comment vous pouvez ne pas payer les salaires au personnel qui fait tourner votre structure et dans le même temps organiser des choses comme ça? Quand on nous dit que tout ce qui a été organisé a été fait pour venir en aide aux Gabonais, mais s'il faut engager une dynamique qui va dans le sens d'aider les gens, mais commencez d'abord par ceux qui se lèvent chaque matin pour que votre structure tourne. Parce que je tiens à le rappeler, il y a un peu plus d'un an, les contrats des non-Gabonais dans cette structure ont été interrompus. Donc, la quasi-totalité du personnel en ce moment, à la polyclinique El Rafa, est de nationalité gabonaise. Donc, vous ne pensez pas d'abord à venir en aide, si je peux même le dire comme ça, de façon abusive, à ceux-là qui font tourner votre structure, et vous allez chez les Gabonais qui souffrent. Bon, ceux-là, c'est quoi alors? Des esclaves. Est-ce qu'on a... On a besoin de rappeler à ces gens que le salaire a un caractère alimentaire. Un travailleur qui ne perçoit pas son salaire, vous le condamnez à ne pas se nourrir, à ne pas nourrir sa famille également. C'est 2 mois à l'impayé de salaire. Et depuis quasiment, je vais dire quoi, depuis la période Covid, cette structure-là n'est pas revenue à une situation stable, c'est-à-dire que la structure ne doive pas de salaire à ses employés. Mais on organise des événements fast comme ça, comme pour montrer que tout va bien, alors que ça ne va pas en fait. Payer les salaires des employés, donner leur argent comme il se doit, vous en avez. Payer. Je suis à l'écoute.
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2: Alors, ce qui me turlupine ce matin, Nati, c'est... Vous savez, on en parle ici très souvent, le caractère démagogique de nos dirigeants, et pas que de nos dirigeants, de façon générale, des personnes qui ont le pouvoir ou qui aspirent au pouvoir. On a l'impression que pour arriver à un certain niveau de notoriété, il faut nécessairement s'accommoder à des pratiques pas très saines. Alors, il y a quelques jours, était célébré ici un mariage à grande pompe. Avant le mariage, ou en même temps que le mariage, il y a eu un concert gratuit qui a été organisé, une caravane également médicale gratuite. Et ça a été présenté comme un acte de philanthropie. Voilà, les instigateurs sont des gens qui ont la main sur le cœur et qui sont là pour apporter un tout petit peu de baume au cœur aux personnes qui souffrent, aux Gabonais en difficulté. Moi, je vous ai dit, attention, il faut apprendre à regarder au-delà de ce qu'on nous montre. Nati, ceux qui ont organisé tout ça sont des multimilliardaires. Ils l'ont démontré, ils ont assez d'argent. Rendez-vous compte que la structure dans laquelle la caravane médicale gratuite a été organisée présente aujourd'hui, je l'ai appris hier par des amis et des collègues, une situation assez déplorable et incompréhensible au vu de ce qui s'est passé il y a quelques jours. Les employés de la structure El Rafa ont 2 mois de salaire impayé. 2 mois. Comment vous pouvez ne pas payer les salaires au personnel qui fait tourner votre structure et dans le même temps organiser des choses comme ça? Quand on nous dit que tout ce qui a été organisé a été fait pour venir en aide aux Gabonais, mais s'il faut engager une dynamique qui va dans le sens d'aider les gens, mais commencez d'abord par ceux qui se lèvent chaque matin pour que votre structure tourne. Parce que je tiens à le rappeler, il y a un peu plus d'un an, les contrats des non-Gabonais dans cette structure ont été interrompus. Donc la quasi-totalité du personnel en ce moment dans la polyclinique El Rafa est de nationalité gabonaise. Donc vous ne pensez pas d'abord à venir en aide, si je peux même le dire comme ça de façon abusive, à ceux-là qui font tourner votre structure, et vous allez chez les Gabonais qui souffrent. Bon, ceux-là c'est quoi alors? Des esclaves. Est-ce qu'on a, on a besoin de rappeler à ces gens que le salaire a un caractère alimentaire? Un travailleur qui ne perçoit pas son salaire, vous le condamnez à ne pas se nourrir, à ne pas nourrir sa famille également. C'est 2 mois à l'impayé de salaire. Et depuis quasiment, je vais dire quoi, depuis la période Covid, cette structure-là n'est pas revenue à une situation stable, c'est-à-dire que la structure ne doive pas de salaire à ses employés. Mais on organise des événements fast comme ça, comme pour montrer que tout va bien, alors que ça ne va pas en fait. Payer les salaires des employés, donnez-leur leur argent comme il se doit, vous en avez. Payez. Je suis à l'écoute.
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Bonjour, buenos días, good morning. Manyonga Seo, Belma Sora, auditeur, auditrice de la 93.5 FM. Jeudi est là, le week-end commence à pointer le bout de son nez. Mais avant ça, Miss Couleur Café est là pour réveiller votre matinée. Bienvenue dans la grande matinale, votre rendez-vous du matin sur la 93.5 FM. Moi, je suis l'une de vos animatrices préférées, Miss Couleur Café, prête à vous servir votre dose de bonne humeur, de musique, d'information, peut-être pas, hein, ou peut-être pas, d'échanger surtout une matinée qui ne va pas manquer de piquant. Un grand bonjour à nos 9 provinces, à toutes nos villes, à tous nos quartiers, à tous ceux qui sont déjà debout, chauffeurs, commerçants, fonctionnaires, artisans, entrepreneurs, courage à vous. Et vous qui êtes tranquillement installés devant votre radio, ne faites pas semblant de ne pas nous entendre. Le 066 21 91 16 est ouvert. Vos salutations, vos dédicaces, vos réactions, vos petites histoires, on prend tout. Et pour ceux qui nous suivent depuis ailleurs, rendez-vous sur la www.gabonnews.com. Alors montez le volume, prenez votre café, votre thé ou simplement votre bonne humeur, parce que ce jeudi, Miss Couleur Café ne vous laisse pas dormir. La grande matinale, c'est maintenant sur la 93.5 FM.

06 21 91 16, c'est le numéro de téléphone pour être avec nous ce matin. Qui va être le premier à faire sonner le téléphone ce jeudi? Je lance le défi, le plus courageux, c'est maintenant. Mes gens, où êtes-vous? Je ne vous entends pas. Bon réveil matinal à toutes ces charmantes dames de la 93.5 FM.

Bonjour et bon réveil matinal à maman, la fidèle auditrice, la Remedel Oro. Bonjour et bon réveil matinal à Ivy, la toute douce. Bonjour et bon réveil matinal à Miss Princia, Miss Andrea, Miss MP, Miss Cyrielle, Miss Anaïs, Miss Hulda, Miss Rêve. Bonjour et bon réveil matinal à Miss Rebecca également. Bonjour et bon réveil matinal à Miss Inia. Bonjour à Madame Chantal, Madame Aline, Madame Karine. Bonjour à Madame Marie-Renée du côté de la France. Bonjour à Eva depuis Dakar. Bonjour et bon réveil matinal à Madame C, Madame Cassidy. Bonjour à Madame Mouillet. Bonjour et bon réveil matinal à Madame Flore. Tantine Flore, bonjour. Bonjour à Madame Regina également. Bonjour et bon réveil matinal à Sarah et sa sœur. Bonjour et bon réveil matinal à Monsieur Jean-Félix, notre bel étalon de la 93.5 FM. Bonjour à Monsieur Ndong, notre francophone, au TG161, plus jeune, entre parenthèses, bonjour. Bon réveil matinal à Monsieur Jean-Narcisse de Milancy. Bonjour et bon réveil matinal à Monsieur Guy Desplanches. Bonjour et bon réveil matinal à Monsieur Frédéric et toi, Monsieur Samson. Bonjour et bon réveil matinal à l'apôtre Simon. Bonjour et bon réveil matinal à Monsieur de la langue réflexion, Monsieur Bouca, entre parenthèses, papy, bonjour. L'auditeur silencieux, bonjour et bon réveil matinal. L'auditeur qui ne rate jamais son émission, bonjour. L'homme du Gabon, bonjour. Monsieur Luc, tonton José, et bonjour à Monsieur Dao, Eric Beck, bonjour. Et bon réveil matinal à la voix de la Noya. Et bonjour à Monsieur Thiam de Gozem, bonjour et bon réveil matinal. À Monsieur Daniel, bonjour à Monsieur Martial Songabika, bonjour à Monsieur John Fitzgerald. À Plume News, bonjour et bon réveil matinal. Le pasteur du chocolat noir de la Pointe-Guidi, bonjour et bon réveil matinal. Bonjour et bon réveil matinal à qui? Bonjour et bon réveil matinal à Monsieur Matata. Bonjour à Monsieur JB, Monsieur Igor. Quand même, bonjour. Bonjour et bon réveil matinal. À Monsieur Nguema 1 et 2, bonjour et bon réveil matinal. À Monsieur Élisée Ndong, bonjour et bon réveil matinal. Bonjour à Monsieur Deli depuis Ozangé. Steven Dupé 11, bonjour. À Monsieur Jean-Claude, Monsieur Michel, bonjour Mister Kevin, bonjour et bon réveil matinal. Monsieur Patrick Laurent, bonjour. Monsieur Patrick le taximan, bonjour et bon réveil matinal. Bon réveil matinal à tous ceux-là qui sont connectés sur la 93.5 FM et sur notre site www.gavonews.com. Nous sommes jeudi le 13 août, 4e numéro de la semaine. Voilà, j'y arrive. Le numéro de téléphone pour être avec nous ce matin, c'est le 066-21-91-16. Le fils du panafricain, bonjour et bon réveil matinal. Le panafricain lui-même, bonjour et bon réveil matinal.

On le dit tout le temps, c'est devenu comme une récitation. Vous êtes les vraies stars de cette belle émission matinale. On vous attend au 066 21 91 16. 066 21 91 16, c'est le numéro de téléphone pour être avec nous ce matin.

Vous venez à absolument à peine de nous rejoindre, bah, bienvenue dans la grande matinale, montez le son et surtout n'hésitez pas à participer au 066 21 91 16, 066 21 91 16, c'est le numéro de téléphone pour être avec nous. Attention, je sens qu'il y a un qui veut quand même appeler depuis 10 minutes, il regarde son téléphone, il hésite, monsieur, madame, allez, on vous attend au 066 21 91 16.

0: travail.
1: Je veux des voix, moi je veux des voix, je veux des rires, je veux des réactions. Je veux sentir que vous êtes avec moi ce matin. Appelez au 066 21 91 16. Vous laissez juste un message pour dire Miss Couleur Café, moi je suis connectée

de boire cette tasse bien chaude de bonne humeur toute seule. Hein. J'ai besoin de vous. Venez m'accompagner, asseyez-vous avec moi et buvons ce café rempli de bonne humeur.

0 66 21 91 16, c'est le seul numéro de téléphone pour être en direct avec nous sur la 93.5 FM ou sur notre site www.gabonews.com.

0: Monsieur Gabon, moi, je vous ai tout là. Hein. Je parle, mais j'ai besoin de vous entendre aussi. Faites sonner le 066 21 91 16. Je sais que vous êtes là, hein. vous écoutez tranquillement, vous souriez même parfois, je pense. Hein. Mais dès qu'il faut appeler, tout le monde devient timide ou personne ne veut appeler. Qu'est-ce qui se passe, hein? Appelez au 066 21 91 16, j'ai envie d'entendre vos voix ce matin.
1: Yeah, man!

province du Gabon. Bonjour et bon réveil matinal à tous les quartiers. Bonjour comme ça à toutes les villes de la 93.5 FM.

0: Le tour du Gabon, estuaire, faites du bruit. Otogwe, vous êtes là? Moyen-Ogwe, on vous attend. Ngouni Nyanga, Ogwe Vindo, Ogwe Lolo, Ogwe Maritime, Walentem. Faites-moi savoir que vous êtes bien réveillés ce matin sur la 93.5 FM. Un seul numéro, c'est le
1: 066-21-91-16. 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

ville, je veux entendre vos quartiers, Nzeng City, Akébé, La La La, Charbonnage, Glace, Louis, PK, dans les PK, oui, je pense également à Midoubé, bonjour Wendy, Sotega, Ngonji, Ali Banden, qui est branché sur la 93.5 FM, bonjour et bon réveil à Matinal, je vous attends au 066, bon réveil à Matinal, je vous attends au 066 21 91 16.

Gard, ne laissez pas les autres provinces prendre toute la place à Libreville, au Vindo, à Candantum. Faites chauffer le 066 21 91 16.

0: colère.
1: 066 21 91 16 auditeurs au bout du fil. Ah, il est parti, revenez-nous.
2: On est ensemble, on y va, hey.

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0: calme.
1: Aïe.
0: Ah ouais. Il faut danser mon gars. Hey,
1: faut bouger ou quoi hein?
0: Faut pas faire timide comme ça hein?
1: Non, faut pas faire timide.
0: Faut
1: hein?
0: bouger.
2: Bouger, bouger.
0: Voilà, la maladie.

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0: Auditeur au bout du fil. Allô.
1: Bonjour.
0: Bonjour, monsieur le plus jeune. Bon réveil matinal.
1: Ça va?
0: Ça va très bien.
1: Mais moi, je n'ai pas de retour depuis deux jours là. Je ne vous écoute pas. Voilà pourquoi je participe aux émissions.
0: Ah, il faut peut-être essayer le site internet hein, parce que la fréquence a un petit souci.
1: Les esprits de Mawangu qui font ça. Hein.
0: Ah, peut-être bien.
1: Oh, ça. Là, je vous écoute un peu comme si on avait mis un volume à 1. Miss Couleur, qu'on ne fait pas la question de nous mettre bien la radio, c'est comme. Bon réveil matinal à tout le monde.
0: Merci, monsieur le plus jeune.
1: Je participe aux émissions, mais je suis là. Je cherche des fréquences pour trouver Gabon News maintenant. C'est devenu un tremplin, ça. C'est vraiment difficile. Même monsieur et toi, au 22 là-bas, on n'entend même pas ce que moi j'écoute quand même un peu là quand même. Et lui, il a mis ce couleur café. Oh, ça. Sinon, tout le monde, ils sont là.
0: Tout le monde est bien là.
1: Ah, ça. Madame Nati, elle est là?
0: Oui, mais elle n'a pas mis le casque.
1: Oh, ça, c'est encore de l'absentéisme. Je comprends pourquoi il faut qu'on crée. On doit plus faire les avancements automatiques. On doit faire les avancements par mérite, même au privé. Hein. Parce que là, c'est compliqué, Miss Couleur Café. À part ça, ça va, non?
0: Ça va très bien, monsieur le plus jeune.
1: Et monsieur Simon, il a appelé le patron, le nouveau patron.
0: Pas encore.
1: Ah, ça, mais le patron, là, lui aussi, on ne l'écoute pas tous les jours, hein. Ça, c'est un patron à part. Ah, ça, sinon, je suis là, je vais bien. Juste que c'est la fréquence radio qui ne... Bon, pour vous avoir peut-être au sabord de la présidence, voilà. Ou bien aux abords de Chambrier. Sinon, ça va. Si vous avez vu, c'est bien avec les inaugurations du grand patron, ça va.
0: D'accord, monsieur le plus jeune.
1: Voilà. Donc, on réveille maintenant à monsieur Jean-Félix, monsieur et toi. Monsieur, c'est une longue réflexion, même si je sais qu'on a le même souci dans les véhicules. Voilà. Papa Jean-Narcisse Milancier, sa route, que le président va bientôt venir arranger. Qui est encore là? Il y a beaucoup là, j'ai oublié même. Hein. Monsieur Guy de Planche, madame Nathalie, là où elle est. Mais, Miss Café.
0: Oui, monsieur le plus jeune.
1: Il paraîtrait que les vacances, c'est pour bientôt. Les vacances, de qui et pourquoi?
0: On va un peu en repos demain.
1: Pourquoi?
0: Parce qu'il faut qu'on se repose.
1: Pour combien de semaines?
0: Ah, je sais pas.
1: Non, nous, on va voir les amis dans les maisons. Ça, je ne veux plus écouter auditeurs, auditrices de cette même radio. Il y a la population, les populations gabonaises, on va au Boloani. Seigneur, trois semaines ou un mois ou combien de jours là, c'est dur, hein? Ah, ça, c'est compliqué. Bon, je vous reviens.
0: D'accord, monsieur, entre parenthèses. Merci encore d'avoir contacté ou d'avoir tapé sur votre clavier le 066 21 91 16 pour être avec nous ce matin. Bon réveil matinal encore à vous, monsieur le plus jeune.

0: 0 66 21 91 16, auditeur.
1: Oui, sur le café.
0: Oui, monsieur le plus jeune.
1: Donc, vous partez en vacances, on reste avec qui? D'après le service minimum.
0: I don't know.
1: Oh, you don't know.
0: Yeah.
1: Oh, ils sont good, hein, ils sont good. Ils ont dû beaucoup me manquer. Donc, demande à faire une émission de 10 heures déjà.
0: Normalement.
1: Normalement, on a commencé à 8 heures, on finit à 18 heures l'émission.
0: Oui, normalement.
1: Cool. on dit, tiens, parle que demain, il va nous faire les choses, les blancs, les cheveux. Oui. Voilà, avec les dédicaces spéciales en direct.
0: D'accord.
1: Donc, ça, DJ Marley, là, il nous fait plus les bonnes choses. Il nous fait plus la bonne musique, comme dit son l'ami de son ami Jojo. Et Jojo, il a appelé.
0: Pas encore.
1: Mais le papa, il devient un grand TikToker, hein. Ça, il parle de tous les sujets là-bas. Même le sujet de l'air, tout ça, là, il évoque ça sur TikTok, c'est fort. Il faut aller vous abonner, abonnez-vous, hein. Allô?
0: Oui, monsieur le plus jeune.
1: Donc, abonnez-vous à sa page. Voilà. Et puis, il fait du bon travail là-bas. Il montre les chantiers, il parle de la l'air, il parle de tous les sujets là-bas. Il n'a pas le travail, mais il a quand même le forfait pour se connecter sur TikTok pour faire les lives.
0: D'accord.
1: Mais c'est quand même bizarre. Hein. Donc, pour commencer la journée, j'aimerais, bon, même si je ne veux pas écouter, j'aimerais vous faire écouter à Kenenge. Confidentialité ou confidence au très haut.
0: Confidentiel au très haut.
1: Voilà. Et vous me calez un Kofi Olomide de votre choix, pas Covid-19. Mais calez un Kofi Olomide de votre choix pour le patron.
0: Voilà. D'accord.
1: Il paraît bien que lui partage l'argent partout, mais il ne vient jamais nous donner l'argent à nous qui travaillons avec lui. C'est compliqué, hein. En tout cas, bon. Bonne journée à vous. Je ne vous écoute plus.
0: D'accord, monsieur le plus jeune. Restez quand même connectés.

Walantem, Oyem, Bitam, Minzik, Mivoul, ne me dites pas que vous dormez encore, je sais que vous êtes là. Un petit appel au 066 21 91 16 comme le plus jeune ce matin pour juste dire.

Confidentiel au très haut, un titre qu'a demandé le plus jeune ce matin. Bon confort d'écoute, j'espère que vous nous entendez quand même un tout petit peu.

rester positif dans nos têtes. Faut pas oublier ce message que veut passer ce matin Matt Houston en featuring avec P-Square sur le titre Positif sur la 93.5 FM, le 0 66 21 91 16, c'est le numéro de téléphone pour être avec nous ce matin.

Nous sommes au 220e. Aujourd'hui, quand même, nous sommes jeudi 13 août. Hein, il faut commencer par là. Aujourd'hui, nous sommes jeudi 13 août 2026. Nous sommes au 225e jour de l'année, dans la 33e semaine. Il reste donc 140 jours avant la fin de l'année. Et nous sommes à 2 jours du 15 août, mais surtout à 4 jours de la fête de l'indépendance du Gabon, célébrée le 17 août. Les prénoms du jour, bah aujourd'hui nous souhaitons une excellente fête aux Hippolyte, Hippolyte avec Y, Hippolyte avec I, Cassien, Maxime, Radégende et Samantha. Une mention particulière pour Hippolyte, hein, avec Y, prénom d'origine grecque qui signifie littéralement celui qui aime les chevaux. Alors, si vous avez un Hippolyte, une Radégende, voilà, un Cassien, un Maxime ou une Samantha dans votre entourage, vous savez ce qu'il vous reste à faire. Un petit message, un appel, un bisou, même une ou un bonne fête bien sonore sur Gabon News, la 93.5 FM, notre site www.gabonnews.com. La lune est actuellement premier croissant. Le premier quartier est prévu pour le jeudi 20 août et la pleine lune pour le vendredi 28 août 2026.

0: laisse ça, tu es menteur, là tu ne peux pas.
1: Joue. Oh, ah, c'est pas ton petit swing qui est en train de passer là.
2: Oh, il est où?
0: Oh, mais swing. Tu dis quoi, il y a la mise là?
3: Non, moi je suis en train d'aller chercher le travail. Comme vous avez décidé de passer votre vie à jouer à la carte, moi je vais chercher le travail, les gars.
1: Non, ça c'est pas le travail qu'on fait là.
0: Bonne chance, mon frère, du courage.
4: C'est le travail.

0: en featuring Jasmine Andien sur C'est Ah Oui Le Logomba sur la 93.5 FM. Ah, 066 21 91 16, auditeur au bout du fil. Allô?
1: Allô?
0: Oui, allô?
1: Oui, c'est Radio News?
0: Oui, c'est Gamo News.
1: S'il vous plaît, quand je passerai là chez moi, il y a un problème là-bas?
0: Et un problème sur.
1: S'il vous plaît, quand je passerai là chez moi, il y a un problème là-bas?
0: Et un problème sur la fréquence, mais le site internet.

Nogoué, Lombarine et Jolie, vous êtes connectés, ne restez pas silencieux, dites-nous, Miss Couleur Café, bonjour, bon réveil matinal, même si je ne vous entends pas sur la fréquence, ceux qui ont la possibilité de se connecter sur notre site internet www.gabonews.com, faites-le et soyez en direct avec nous sur la 93.5 FM, Gabonews.

Ogwe Lolo, Koulamoutou, la Sourville qui écoute la grande matinale en travaillant déjà. Chauffeur, commerçant, fonctionnaire, artisan, manifestez-vous 066 21 91 16. Même un petit message de bonjour, comment ça va ce matin, bon réveil matinal, on a envie de le vous lire.

Le 13 août est la journée des gauchers, une journée consacrée aux personnes qui utilisent naturellement leur main gauche dans un monde et des objets souvent pensés pour les droitiers. Alors aujourd'hui, les gauchers sont à l'honneur et petite pensée pour ceux qui ont déjà dû se battre avec une paire de ciseaux, un pupitre, une souris d'ordinateur ou une table d'école conçue pour les droitiers. Quelques événements marquants du 13 août. Le 13 août 1899, c'est la naissance d'Alfred Hitchcock, le célèbre réalisateur britannique, maître du suspense, notamment connu pour Psychose et Les Oiseaux et Sueur Froide. 13 août 1926, naissance de Fidel Castro, dirigeant cubain. 13 août 1961, c'est le début de la construction du mur de Berlin qui allait séparer Berlin-Est et Berlin-Ouest pendant près de 3 décennies. Le 13 août 2014, la mathématicienne iranienne Myriam Mirzakhani devient la première femme à recevoir la médaille Fields, l'une des distinctions les plus prestigieuses en mathématiques. Un dicton associé au 13 août dit « Le temps du 13 août dure 4 jours ». On retrouve également plusieurs dictons liés à la Saint-Hippolyte, notamment autour de la pluie et des vendanges. Ce n'est pas parce qu'une journée ressemble à toutes les autres qu'elle doit être vécue comme toutes les autres. C'est la pensée du jour. Alors ce jeudi 13 août, faisant en quelque chose de différent, un sourire de plus, un appel à quelqu'un qu'on oublie, un pardon qu'on repousse ou simplement une bonne action sans rien attendre, en retour.

066 21 91 16, c'est le numéro de téléphone pour être avec nous ce matin. Envoyez un message juste pour faire un petit coucou à l'antenne de GabonNews.fm.

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Un grand bonjour, comme c'est également le Guévindo, Makoku, Boué au vent. Je voulais bien vous entendre ce matin, mais il ne reste que quelques petites minutes à passer ensemble avant de devoir se dire ciao, bye bye.

0: No Lennon or Zeppelin. Hey,
1: pour ceux qui sont connectés sur notre site internet www.gabonnews.com, vous avez encore la possibilité de nous écrire, envoyer un petit message ou appeler via WhatsApp si vous avez envie, ou par appel toujours au appel normal, 066-21-91-16, faut dire coucou, je suis bien connecté sur votre site internet www.gabonnews.com. We just wanna see you. 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

0: 066 21 91 16, c'est le numéro de téléphone pour être avec nous ce matin. Auditeur au bout du fil.
1: Bonjour.
0: Allô.
1: Bonjour Nati.
0: Miss Couleur Café.
1: Comment ça va, Miss Couleur Café?
0: Je vais très bien, Monsieur Jean-Félix. Bon réveil matinal.
1: Mais êtes-vous en direct ou bien on ne vous reçoit pas?
0: Ben, nous sommes en direct. Là, c'est plus sur le site internet que sur la fréquence.
1: Ah, ben parce qu'on ne vous reçoit plus là.
0: Oui, sur la fréquence. Un petit souci technique.
1: Et c'est dû à quoi?
0: C'est un petit souci technique.
1: Et ça fait, nous allons au deuxième jour là aujourd'hui.
0: Oui.
1: Eh bien, nous pensions que nous avez censuré. Hein.
0: Non, pas du tout, monsieur.
1: Bon, ben je vous aime. À très bientôt.
0: Nous vous aimons également, monsieur Jean-Félix. Merci.
1: Il y a des choses à tout le monde là-bas.
0: Merci à vous également.
1: Ben, rétablissez-nous notre très chère belle radio parce que nous en avons besoin.
0: D'accord.
1: Ok.
0: Merci beaucoup, monsieur Jean-Félix. 066 21 91 16, c'est le numéro de téléphone pour être avec nous ce matin. Hein, plus que deux petites minutes, non, une petite minute. On écoute jusqu'au Razon à l'instant sur la 93.5 FM de French Montana, Lil Wayne et Maître Gims, et on vient pour se dire au revoir.

à toutes les personnes qui ont souhaité, qui ont voulu être avec nous, hein, qui ont voulu être de la partie depuis le matin, mais à cause de petits soucis techniques que nous rencontrons au niveau de la fréquence, nous n'avons pas pu en fait régler depuis hier. Aujourd'hui, c'est également le cas. Mais vraiment, pour tous ceux qui se sont connectés sur le site internet, mais qui sont connectés, qui n'ont pas pu également interagir avec nous, c'est pas bien grave. Vraiment, toutes nos excuses, nous présentons encore toutes nos excuses à toute la grande famille de la 93.5 FM. On espère que d'ici peu, ça va se rétablir, ou je crois qu'on va peut-être aller en vacances sans pour autant arranger les choses. Mais qu'à cela ne tienne, on pense à vous, on pense beaucoup à vous. Que ceux-là qui sont connectés sur notre site internet relaient l'information, hein, à tous ceux-là qui sont toujours connectés sur la fréquence 93.5 FM. Je pense également à ceux-là qui ont des téléphones allô allô, comme on appelle, de pouvoir emprunter, je sais pas, des téléphones Android pour être connectés avec nous, parce que demain, comme on l'a dit un peu plus tôt lundi, demain, bah, on va un peu en vacances, donc ce sera vraiment dommage de partir en vacances sans écoutez vos voix. Donc ceux-là qui sont connectés sur le site internet, s'il vous plaît, passez l'information à ceux-là qui sont habitués à se connecter sur la fréquence, que pour le moment la fréquence ne passe pas. Donc merci à tous ceux-là qui sont connectés, qui ont été connectés, hein, qui sont partis également. Merci à ceux-là qui ont appelé, et merci à ceux-là qui sont connectés mais qui n'ont pas appelé, qui n'ont pas écrit également. Merci pour votre attachement. Merci d'être toujours là, malgré les malgré, comme on dit au quartier. On se dit comme ça demain à partir de 8h. Passez une excellente journée dans la joie, dans la paix et surtout par-dessus tout dans l'amour, parce que vous savez, on vous aime, même si les circonstances sont un peu... voilà. Mais on vous aime. On vous aime. Passez une excellente journée dans la joie, dans la paix et surtout par-dessus tout dans l'amour.

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1: Abouramé, Andira Lourou, mon collègue Malou, le Sierra Oyeri.

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2: Alors, ce qui me turlupine ce matin, Nati, c'est... Vous savez, on en parle ici très souvent, le caractère démagogique de nos dirigeants, et pas que de nos dirigeants, de façon générale, des personnes qui ont le pouvoir ou qui aspirent au pouvoir. On a l'impression que pour arriver à un certain niveau de notoriété, il faut nécessairement s'accommoder à des pratiques pas très saines. Alors, il y a quelques

0: quelques jours, était célébré ici un mariage à grande pompe. Avant le mariage ou en même temps que le mariage, il y a eu un concert gratuit qui a été organisé, une caravane également médicale gratuite. Et ça a été présenté comme un acte de philanthropie. Voilà, les instigateurs sont des gens qui ont la main sur le cœur et qui sont là pour apporter un tout petit peu de baume au cœur aux personnes qui souffrent, aux Gabonais en difficulté. Moi, je vous ai dit, attention, il faut apprendre à regarder au-delà de ce qu'on nous montre. Nati, ceux qui ont organisé tout ça sont des multimilliardaires. Ils l'ont démontré, ils ont assez d'argent. Rendez-vous compte que la structure dans laquelle la caravane médicale gratuite a été organisée présente aujourd'hui, je l'ai appris hier par des amis et des collègues, une situation assez déplorable et incompréhensible au vu de ce qui s'est passé il y a quelques jours. Les employés de la structure El Rafa ont 2 mois de salaire impayé. 2 mois. Comment vous pouvez ne pas payer les salaires au personnel qui fait tourner votre structure et dans le même temps organiser des choses comme ça? Quand on nous dit que tout ce qui a été organisé a été fait pour venir en aide aux Gabonais, mais s'il faut engager une dynamique qui va dans le sens d'aider les gens, mais commencez d'abord par ceux qui se lèvent chaque matin pour que votre structure tourne. Parce que je tiens à le rappeler, il y a un peu plus d'un an, les contrats des non-Gabonais dans cette structure ont été interrompus. Donc, la quasi-totalité du personnel en ce moment dans la polyclinique El Rafa est de nationalité gabonaise. Donc, vous ne pensez pas d'abord à venir en aide, si je peux même le dire comme ça, de façon abusive, à ceux-là qui font tourner votre structure, et vous allez chez les Gabonais qui souffrent. Bon, ceux-là, c'est quoi alors? Des esclaves. Est-ce qu'on a besoin de rappeler à ces gens que le salaire a un caractère alimentaire? Un travailleur qui ne perçoit pas son salaire, vous le condamnez à ne pas se nourrir, à ne pas nourrir sa famille également. C'est 2 mois à l'impayé de salaire. Et depuis quasiment, je vais dire quoi? Depuis la période Covid, cette structure-là n'est pas revenue à une situation stable, c'est-à-dire que la structure ne doive pas de salaire à ses employés. Mais on organise des événements fastes comme ça, comme pour montrer que tout va bien, alors que ça ne va pas en fait. Payer les salaires des employés, donnez-leur leur argent comme il se doit, vous en avez.
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2: Yé, Kombo na Yé, Julie Makassière.

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et elles sont même à l'étranger. Gabon News Flash Info. Bonjour à tous et bienvenue sur l'actualité de ce mercredi 12 août 2026. Au sommaire, institutions et diplomatie, célébration de la fête nationale. Le chef de l'État, Brice Clotaire Oligui Nguema, a officiellement validé un programme d'activité exceptionnel s'étendant du 11 au 18 août 2026 à Libreville. Au menu de cette célébration historique, l'inauguration de la place Georges Damas à Libreville.

0: voiture est foutue. Blessure à la tête, à la poitrine et à la hanche droite. On le mettra en fusée 3 litres dans l'hélico. 1, 1, 1, coup 120 et sa tension est à 5,3. Entendu ? Bon, alors à 3, on le soulève, on y va. Et 1, 2, 3, soulevez. Allez, dégagez-moi ce brancard, on n'a pas que ça à faire.
1: Préparez-moi le groupe Résus, 6 unités de sang, NFS, Jimmy, Yono. Faites descendre du haut négatif maintenant. J'ai besoin du chariot d'intubation. Dépêchons, s'il vous plaît, on n'est pas à la promenade du dimanche. Est-ce qu'il y a un autre médecin dans les parages ?

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1: Alors, ce qui me turlupine ce matin, Nati, c'est... Vous savez, on en parle ici très souvent, le caractère démagogique de nos dirigeants, et pas que de nos dirigeants, de façon générale, des personnes qui ont le pouvoir ou qui aspirent au pouvoir. On a l'impression que pour arriver à un certain niveau de notoriété, il faut nécessairement s'accommoder à des pratiques pas très saines. Alors, il y a quelques jours, était célébré ici un mariage à grande pompe. Avant le mariage, ou en même temps que le mariage, il y a eu un concert gratuit qui a été organisé, une caravane également médicale gratuite, et ça a été présenté comme un acte de philanthropie. Les instigateurs sont des gens qui ont la main sur le cœur et qui sont là pour apporter un tout petit peu de baume au cœur aux personnes qui souffrent, aux Gabonais en difficulté. Moi, je vous ai dit, attention, il faut apprendre à regarder au-delà de ce qu'on nous montre. Nati, ceux qui ont organisé tout ça sont des multimilliardaires. Ils l'ont démontré, ils ont assez d'argent. Rendez-vous compte que la structure dans laquelle la caravane médicale gratuite a été organisée présente aujourd'hui, je l'ai appris hier par des

0: des amis et des collègues une situation assez déplorable et incompréhensible au vu de ce qui s'est passé il y a quelques jours. Les employés de la structure El Rafa ont 2 mois de salaire impayé. 2 mois. Comment vous pouvez ne pas payer les salaires au personnel qui fait tourner votre structure et dans le même temps organiser des choses comme ça? Quand on nous dit que tout ce qui a été organisé a été fait pour venir en aide aux Gabonais, mais s'il faut engager une dynamique qui va dans le sens d'aider les gens, mais commencez d'abord par ceux qui se lèvent chaque matin pour que votre structure tourne. Parce que je tiens à le rappeler, il y a un peu plus d'un an, les contrats des non-Gabonais dans cette structure ont été interrompus. Donc, la quasi-totalité du personnel en ce moment, dans la polyclinique El Rafa, est de nationalité gabonaise. Donc, vous ne pensez pas d'abord à venir en aide, si je peux même le dire comme ça, de façon abusive, à ceux-là qui font tourner votre structure, et vous allez chez les Gabonais qui souffrent. Bon, ceux-là, c'est quoi alors? Des esclaves. Est-ce qu'on a, on a besoin de rappeler à ces gens que le salaire a un caractère alimentaire? Un travailleur qui ne perçoit pas son salaire, vous le condamnez à ne pas se nourrir, à ne pas nourrir sa famille également. C'est 2 mois à l'impayé de salaire. Et depuis quasiment, je veux dire quoi, depuis la période Covid, cette structure-là n'est pas revenue à une situation stable, c'est-à-dire que la structure ne doive pas de salaire à ses employés. Mais on organise des événements fast comme ça, comme pour montrer que tout va bien, alors que ça ne va pas en fait. Payer les salaires des employés, donnez-leur leur argent comme il se doit, vous en avez. Payer. 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
3: Alors, ce qui me turlupine ce matin, Nati, c'est... Vous savez, on en parle ici très souvent, le caractère démagogique de nos dirigeants, et pas que de nos dirigeants, de façon générale, des personnes qui ont le pouvoir ou qui aspirent au pouvoir. On a l'impression que pour arriver à un certain niveau de notoriété, il faut nécessairement s'accommoder à des pratiques pas très saines. Alors, il y a quelques jours, était célébré ici un mariage à grande pompe. Avant le mariage, ou en même temps que le mariage, il y a eu un concert gratuit qui a été organisé, une caravane également médicale gratuite. Et ça a été présenté comme un acte de philanthropie. Voilà, les instigateurs sont des gens qui ont la main sur le cœur et qui sont là pour apporter un tout petit peu de baume au cœur aux personnes qui souffrent, aux Gabonais en difficulté. Moi, je vous ai dit, attention, il faut apprendre à regarder au-delà de ce qu'on nous montre. Nati, ceux qui ont organisé tout ça sont des multimilliardaires. Ils l'ont démontré, ils ont assez d'argent. Rendez-vous compte que la structure dans laquelle la caravane médicale gratuite a été organisée présente aujourd'hui, je l'ai appris hier par des amis et des collègues, une situation assez déplorable et incompréhensible au vu de ce qui s'est passé il y a quelques jours. Les employés de la structure El Rafa ont 2 mois de salaire impayé. 2 mois. Comment vous pouvez ne pas payer les salaires au personnel qui fait tourner votre structure et dans le même temps organiser des choses comme ça? Quand on nous dit que tout ce qui a été organisé a été fait pour venir en aide aux Gabonais, mais s'il faut

0: engager une dynamique qui va dans le sens d'aider les gens. Mais commencez d'abord par ceux qui se lèvent chaque matin pour que votre structure tourne. Parce que je tiens à le rappeler, il y a un peu plus d'un an, les contrats des non-Gabonais dans cette structure ont été interrompus. Donc, la quasi-totalité du personnel en ce moment, à la polyclinique El Rafa, est de nationalité gabonaise. Donc, vous ne pensez pas d'abord à venir en aide, si je peux même le dire comme ça, de façon abusive, à ceux-là qui font tourner votre structure, mais vous allez chez les Gabonais qui souffrent. Bon, ceux-là, c'est quoi alors? Des esclaves. Est-ce qu'on a, on a besoin de rappeler à ces gens que le salaire a un caractère alimentaire? Un travailleur qui ne perçoit pas son salaire, vous le condamnez à ne pas se nourrir, à ne pas nourrir sa famille également. C'est 2 mois à l'impayé de salaire. Et depuis quasiment, je vais dire quoi? Depuis la période Covid, cette structure-là n'est pas revenue à une situation stable, c'est-à-dire que la structure ne doive pas de salaire à ses employés. Mais on organise des événements fastes comme ça, comme pour montrer que tout va bien, alors que ça ne va pas en fait. Payer les salaires des employés, donnez-leur leur argent comme il se doit, vous en avez.
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2: Alors, ce qui me turlupine ce matin, Nati, c'est... Vous savez, on en parle ici très souvent, le caractère démagogique de nos dirigeants, et pas que de nos dirigeants, de façon générale, des personnes qui ont le pouvoir ou qui aspirent au pouvoir. On a l'impression que pour arriver à un certain niveau de notoriété, il faut nécessairement s'accommoder à des pratiques pas très saines. Alors, il y a quelques jours, était célébré ici un mariage à grande pompe. Avant le mariage, ou en même temps que le mariage, il y a eu un concert gratuit qui a été organisé, une caravane également médicale gratuite. Et ça a été présenté comme un acte de philanthropie. Les instigateurs sont des gens qui ont la main sur le cœur et qui sont là pour apporter un tout petit peu de baume au cœur aux personnes qui souffrent, aux Gabonais en difficulté. Moi, je vous ai dit, attention, il faut apprendre à regarder au-delà de ce qu'on nous montre. Nati, ceux qui ont organisé tout ça sont des multimilliardaires. Ils l'ont démontré, ils ont assez d'argent. Rendez-vous compte que la structure dans laquelle la caravane médicale gratuite a été organisée présente aujourd'hui, je l'ai appris hier par des amis et des collègues, une situation assez déplorable et incompréhensible au vu de ce qui s'est passé il y a quelques jours. Les employés de la structure El Rafa ont 2 mois de salaire impayé. 2 mois. Comment vous pouvez ne pas payer les salaires au personnel qui fait tourner votre structure et dans le même temps organiser des choses comme ça? Quand on nous dit que tout ce qui a été organisé a été fait pour venir en aide aux Gabonais, mais s'il faut engager une dynamique qui va dans le sens d'aider les gens, mais commencez d'abord par ceux qui se lèvent chaque matin pour que votre structure tourne. Parce que je tiens à le rappeler, il y a un peu plus d'un an, les contrats des non-Gabonais dans cette structure ont été interrompus. Donc la quasi-totalité du personnel en ce moment dans la polyclinique El Rafa est de nationalité gabonaise. Donc vous ne pensez pas d'abord à venir en aide, si je peux même le dire comme ça, de façon abusive, à ceux-là qui font tourner votre structure,

0: et vous allez chez les Gabonais qui souffrent. Bon, ceux-là, c'est quoi alors? Des esclaves. Est-ce qu'on a, on a besoin de rappeler à ces gens que le salaire a un caractère alimentaire? Un travailleur qui ne perçoit pas son salaire, vous le condamnez à ne pas se nourrir, à ne pas nourrir sa famille également. C'est 2 mois à l'impayé de salaire. Et depuis quasiment, je veux dire quoi, depuis la période Covid, cette structure-là n'est pas revenue à une situation stable, c'est-à-dire que la structure ne doit pas de salaire à ses employés. Mais on organise des événements fastes comme ça, comme pour montrer que tout va bien, alors que ça ne va pas en fait. Payer les salaires des employés. Donnez-leur leur argent comme il se doit, vous en avez.
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1: Alors, ce qui me turlupine ce matin, Nati, c'est... Vous savez, on en parle ici très souvent, le caractère démagogique de nos dirigeants, et pas que de nos dirigeants, de façon générale, des personnes qui ont le pouvoir ou qui aspirent au pouvoir. On a l'impression que pour arriver à un certain niveau de notoriété, il faut nécessairement s'accommoder à des pratiques pas très saines. Alors, il y a quelques jours, était célébré ici un mariage à grande pompe. Avant le mariage, ou en même temps que le mariage, il y a eu un concert gratuit qui a été organisé, une caravane également médicale gratuite, et ça a été présenté comme un acte de philanthropie. Les instigateurs sont des gens qui ont la main sur le cœur et qui sont là pour apporter un tout petit peu de baume au cœur aux personnes qui souffrent, aux Gabonais en difficulté. Moi, je vous ai dit, attention, il faut apprendre à regarder au-delà de ce qu'on nous montre. Nati, ceux qui ont organisé tout ça sont des multimilliardaires. Ils l'ont démontré, ils ont assez d'argent. Rendez-vous compte que la structure dans laquelle la caravane médicale gratuite a été organisée présente aujourd'hui, je l'ai appris hier par des amis et des collègues, une situation assez déplorable et incompréhensible au vu de ce qui s'est passé il y a quelques jours. Les employés de la structure El Rafa ont 2 mois de salaire impayé. 2 mois. Comment vous pouvez ne pas payer les salaires au personnel qui fait tourner votre structure et dans le même temps organiser des choses comme ça? Quand on nous dit que tout ce qui a été organisé a été fait pour venir en aide aux Gabonais, mais s'il faut engager une dynamique qui va dans le sens d'aider les gens, mais commencez d'abord par ceux qui se lèvent chaque matin pour que votre structure tourne. Parce que je tiens à le rappeler, il y a un peu plus d'un an, les contrats des non-Gabonais dans cette structure ont été interrompus. Donc, la quasi-totalité du personnel en ce moment dans la polyclinique El Rafa est de nationalité gabonaise. Donc, vous ne pensez pas d'abord à venir en aide, si je peux même le dire comme ça, de façon abusive, à ceux-là qui font tourner votre structure, et vous allez chez les Gabonais qui souffrent. Bon, ceux-là, c'est quoi alors? Des esclaves. Est-ce qu'on a... On a besoin de rappeler à ces gens que le salaire a un caractère alimentaire. Un travailleur qui ne perçoit pas son salaire, vous le condamnez à ne pas se nourrir, à ne pas nourrir sa famille également. C'est 2 mois à l'impayé de salaire. Et depuis quasiment, je vais dire quoi, depuis la période Covid, cette structure-là n'est pas revenue.

0: une situation stable, c'est-à-dire que la structure ne doive pas de salaire à ses employés. Mais on organise des événements fastes comme ça, comme pour montrer que tout va bien, alors que ça ne va pas, en fait. Payer les salaires des employés, donnez-leur leur argent comme il se doit, vous en avez.
1: Rapidement.
0: Payer. Je suis à l'écoute.
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2: Alors, ce qui me turlupine ce matin, Nati, c'est... Vous savez, on en parle ici très souvent, le caractère démagogique de nos dirigeants, et pas que de nos dirigeants, de façon générale, des personnes qui ont le pouvoir ou qui aspirent au pouvoir. On a l'impression que pour arriver à un certain niveau de notoriété, il faut nécessairement s'accommoder à des pratiques pas très saines. Alors, il y a quelques jours, était célébré ici un mariage à grande pompe. Avant le mariage, ou en même temps que le mariage, il y a eu un concert gratuit qui a été organisé, une caravane également médicale gratuite, et ça a été présenté comme un acte de philanthropie. Voilà, les instigateurs sont des gens qui ont la main sur le cœur et qui sont là pour apporter un tout petit peu de baume au cœur aux personnes qui souffrent, aux Gabonais en difficulté. Moi, je vous ai dit, attention, il faut apprendre à regarder au-delà de ce qu'on nous montre. Nati, ceux qui ont organisé tout ça sont des multimilliardaires. Ils l'ont démontré, ils ont assez d'argent. Rendez-vous compte que la structure dans laquelle la caravane médicale gratuite a été organisée présente aujourd'hui, je l'ai appris hier par des amis et des collègues, une situation assez déplorable et incompréhensible au vu de ce qui s'est passé il y a quelques jours. Les employés de la structure El Rafa ont 2 mois de salaire impayé. 2 mois. Comment vous pouvez ne pas payer les salaires au personnel qui fait tourner votre structure et dans le même temps organiser des choses comme ça? Quand on nous dit que tout ce qui a été organisé a été fait pour venir en aide aux Gabonais, mais s'il faut engager une dynamique qui va dans le sens d'aider les gens, mais commencez d'abord par ceux qui se lèvent chaque matin pour que votre structure tourne. Parce que je tiens à le rappeler, il y a un peu plus d'un an, les contrats des non-Gabonais dans cette structure ont été interrompus. Donc la quasi-totalité du personnel en ce moment dans la polyclinique El Rafa est de nationalité gabonaise. Donc vous ne pensez pas d'abord à venir en aide, si je peux même le dire comme ça de façon abusive, à ceux-là qui font tourner votre structure, et vous allez chez les Gabonais qui souffrent. Bon, ceux-là, c'est quoi alors? Des esclaves. Est-ce qu'on a, on a besoin de rappeler à ces gens que le salaire a un caractère alimentaire? Un travailleur qui ne perçoit pas son salaire, vous le condamnez à ne pas se nourrir, à ne pas nourrir sa famille également. C'est 2 mois à l'impayé de salaire. Et depuis quasiment, je vais dire quoi? Depuis la période Covid, cette structure-là n'est pas revenue à une situation stable, c'est-à-dire que la structure ne doive pas de salaire à ses employés. Mais on organise des événements fast comme ça, comme pour montrer que tout va bien, alors que ça ne va pas en fait. Payer les salaires des employés, donner leur argent comme il se doit, vous en avez. Payer. Je suis à l'écoute.
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0: Sacrée soirée.
1: Non mais arrête, je sais très bien que c'est ringard ce que je te dis.
0: Mais n'importe quoi.
1: On sait tous que de nos jours, le sexe est devenu quelque chose de banal. Et c'est juste que pour moi, c'est important, tu comprends?
0: T'as totalement raison.
1: C'est vrai.
0: Et toutes les filles devraient avoir ton mental.
1: Ça me soulage que tu penses comme ça.

0: Vous savez, on en parle ici très souvent, le caractère démagogique de nos dirigeants, et pas que de nos dirigeants, de façon générale, des personnes qui ont le pouvoir ou qui aspirent au pouvoir. On a l'impression que pour arriver à un certain niveau de notoriété, il faut nécessairement s'accommoder à des pratiques pas très saines. Alors, il y a quelques jours, était célébré ici un mariage à grande pompe. Avant le mariage, ou en même temps que le mariage, il y a eu un concert gratuit qui a été organisé, une caravane également médicale gratuite, et ça a été présenté comme un acte de philanthropie. Voilà, les instigateurs sont des gens qui ont la main sur le cœur et qui sont là pour apporter un tout petit peu de baume au cœur aux personnes qui souffrent, aux Gabonais en difficulté. Moi, je vous ai dit, attention, il faut apprendre à regarder au-delà de ce qu'on nous montre. Nati, ceux qui ont organisé tout ça sont des multimilliardaires. Ils l'ont démontré, ils ont assez d'argent. Rendez-vous compte que la structure dans laquelle la caravane médicale gratuite a été organisée présente aujourd'hui, je l'ai appris hier par des amis et des collègues, une situation assez déplorable et incompréhensible au vu de ce qui s'est passé il y a quelques jours. Les employés de la structure El Rafa ont 2 mois de salaire impayé. 2 mois. Comment vous pouvez ne pas payer les salaires au personnel qui fait tourner votre structure et dans le même temps organiser des choses comme ça? Quand on nous dit que tout ce qui a été organisé a été fait pour venir en aide aux Gabonais, mais s'il faut engager une dynamique qui va dans le sens d'aider les gens, mais commencez d'abord par ceux qui se lèvent chaque matin pour que votre structure tourne. Parce que je tiens à le rappeler, il y a un peu plus d'un an, les contrats des non-Gabonais dans cette structure ont été interrompus. Donc, la quasi-totalité du personnel en ce moment, dans la polyclinique El Rafa, est de nationalité gabonaise. Donc, vous ne pensez pas d'abord à venir en aide, si je peux même le dire comme ça, de façon abusive, à ceux-là qui font tourner votre structure, et vous allez chez les Gabonais qui souffrent. Bon, ceux-là, c'est quoi alors? Des esclaves. Est-ce on a besoin de rappeler à ces gens que le salaire a un caractère alimentaire? Un travailleur qui ne perçoit pas son salaire, vous le condamnez à ne pas se nourrir, à ne pas nourrir sa famille également. C'est 2 mois d'impayé de salaire. Et depuis quasiment, je vais dire quoi? Depuis la période Covid, cette structure-là n'est pas revenue à une situation stable, c'est-à-dire que la structure ne doit pas de salaire à ses employés. Mais on organise des événements fastes comme ça, comme pour montrer que tout va bien, alors que ça ne va pas en fait. Payer les salaires des employés, donnez-leur leur argent comme il se doit, vous en avez.
1: Rapidement.
0: Payer. Je suis à l'écoute.
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